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1: Bonjour, bonjour à tous. C'est le Grand Prix du Portugal et les 2700 mètres de la cendrée parisienne à l'hippodrome de Vincennes qui sera le théâtre du Quintet Plus de ce dimanche 27 septembre 2026. Il réunira 15 trotteurs bien connus des parieurs. Départ prévu 15h15. En tête de notre sélection, le 14, Je Rêve du Bois, sur la montante et préparé tout spécialement pour cette épreuve visée, il peut l'emporter. Suivi du 4, Colbert WF, qui donne toujours le meilleur de lui-même dans un parcours. Le 15, Jim Duplessis, à la faveur de son engagement. Le 12, Jet Express, incontournable en pareille société. Et enfin le 2, Dayak, sage à sa place et dans la bonne combinaison, il complétera notre sélection. Une sélection que vous pouvez retrouver sur ma chaîne YouTube Tom Kazak, les pronostics hippiques avec mes dernières minutes. Donc notre choix aujourd'hui, premier le 14, Je Rêve du Bois. Second le 4, Colbert WF. Troisième le 15, Jim Duplessis. Quatrième le 12, Jet Express. Cinquième le 2, Dayak. Le second choix le 8, le 3 et le 11. Et à vous la fortune!

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1: Le dimanche 27 septembre de 8h à 20h au circuit du Pas-de-Mail à Saint-Marc-du-Désert, c'est le championnat de la Ligue des Pédaloirs de motocross avec au programme 13 courses dans toutes les catégories. Buvette et restauration sur place et tous les renseignements au 02 40 77 44 95. Le dimanche 27 septembre, parc Germaine Le Goff à La Papinière à Sucé-sur-Erdre, c'est la 5e édition du défi sportif Sucé-sur-Erdre. 100 équipes de 3 participants sont attendues pour relever ce défi sportif avec au programme près de 45 km à parcourir ensemble en alternant canoë, VTT et course à pied, le tout agrémenté d'épreuves d'orientation et de bonus surprises pour pimenter l'aventure.
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0: 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Il est 7h.
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2: Bonjour à tous. Une marée humaine de fidèles. Selon le Vatican, ce sont 800 000 personnes qui ont assisté hier à la messe géante organisée sur la place de la Concorde à Paris. Dans son homélie prononcée en français, le pape Léon XIV a salué la jeunesse qui est selon lui l'église d'aujourd'hui. Le souverain pontife s'est ensuite envolé en soirée vers Lourdes, deuxième étape de son voyage. Il a prié dans la fameuse grotte de la ville avant une nouvelle messe célébrée par le souverain pontife ce dimanche matin. Le climat, lui, a mobilisé dans les rues hier avec des manifestations organisées dans plus de 250 villes françaises. Les participants réclamaient notamment des plans d'urgence, d'adaptation et de réduction des émissions. À Paris, plusieurs milliers de personnes se sont rassemblées place de la République. La police en a compté 2000 à Montpellier et 500 à Marseille. Le gouvernement doit lui présenter mercredi son plan national d'adaptation au changement climatique. Les élections sénatoriales ont lieu ce dimanche en France avec 178 sièges à renouveler sur les 348 que compte le Sénat. Contrairement aux législatives, les Français ne votent pas directement ici. Les sénateurs sont en effet élus par un collège de grands électeurs composé à 95% de maires, d'adjoints et de conseillers municipaux. Plus de 93 000 élus locaux sont appelés aux urnes pour ce scrutin organisé tous les 3 ans. Le chanteur marocain avait lui écopé de 6 ans en première instance en 2023. Saad Lamjared a été condamné en appel à 10 ans de réclusion criminelle pour viol hier à Créteil. Des faits qui remontent à 2016 à Paris. L'artiste de 41 ans qui clame son innocence a déjà été condamné en mai à 5 ans de prison pour un autre viol survenu cette fois dans le Var. Sport et Euro de volley. Les Français se sont donnés jusqu'au bout mais n'ont pas pu faire la différence. Hier, les Bleus se sont inclinés 3-7-1 en finale de l'Euro. Le titre de champion d'Europe revient donc aux Polonais tout en puissance lors de cette finale. Et puis le 15 de France féminin a lui signé une nouvelle victoire de prestige hier soir à La Rochelle face au Canada. Les Bleus se sont imposés 21-5 avec 3 essais après avoir déjà battu l'Australie la semaine dernière. Une performance solide face aux vice-championnes du monde avant leur tournée en Nouvelle-Zélande prévue en octobre.
3: L'horoscope. Et en ce dimanche 27 septembre, voici l'horoscope des Béliers. N'ayez qu'un objectif, donnez le meilleur de vous-même. Les Taureaux, tout va pour le mieux dans le cadre de votre travail. Les Gémeaux, votre partenaire saura apprécier votre attitude passionnée. Les Cancers, laissez vos états d'âme au vestiaire. Les Lions célibataires, votre sens de la dérision est la clé de votre succès. Vierge, un problème administratif pourrait bien retarder une rentrée d'argent. Les Balances, vous pourriez bien laisser passer votre chance. Les Scorpions, aucun problème ne se présentera à l'horizon, excepté peut-être pour une question d'ordre financier. Les Sagittaires, vos relations avec la personne qui partage votre vie sont excellentes. Capricorne, vous saurez rapidement comment réagir à une situation délicate. Les Verseaux, vous serez sûr de vous et de vos compétences. Enfin les Poissons, on vous trouvera irrésistible. Bonne journée et à demain.

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1: Bonjour, bonjour à tous. C'est le Grand Prix du Portugal et les 2700 mètres de la cendrée parisienne à l'hippodrome de Vincennes qui sera le théâtre du Quintet Plus de ce dimanche 27 septembre 2026. Il réunira 15 trotteurs bien connus des parieurs. Départ prévu 15h15. En tête de notre sélection, le 14, Je Rêve du Bois, sur la montante, est préparé tout spécialement pour cette épreuve visée. Il peut l'emporter. Celui du 4, Colbert WF, qui donne toujours le meilleur de lui-même dans un parcours. Le 15, Jim Duplessis, à la faveur de son engagement. Le 12, Jet Express, incontournable en pareille société. Et enfin le 2, Dayak, sage à sa place et dans la bonne combinaison. Il complétera notre sélection. Une sélection que vous pouvez retrouver sur ma chaîne YouTube Tom Kazak, les pronostics hippiques avec mes dernières minutes. Donc notre choix aujourd'hui. Premier, le 14, Je Rêve du Bois. Second, le 4, Colbert WF. Troisième, le 15, Jim Duplessis. Quatrième, le 12, Jet Express. Cinquième, le 2, Dayak. Le second choix, le 8, le 3 et le 11. Et à vous la fortune!

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2: Bonjour à tous. Après une messe géante place de la Concorde devant des centaines de milliers de fidèles hier, la visite du pape Léon XIV se poursuit ce dimanche à Lourdes où il est arrivé hier soir et s'est recueilli à la grotte de Massabielle. Au programme aujourd'hui, une rencontre avec les évêques de France, une grande messe sur la prairie du sanctuaire, puis un temps avec les malades et les hospitaliers. Le pape rencontrera aussi les religieuses contemplatives avant de participer à la prière du rosaire et à la procession au flambeau. Justement, c'est la présidente sortante de l'instance chargée de la réparation des victimes de pédocriminalité dans l'église. Marie de Rhin de Vaucresson a demandé hier à Léon XIV d'encourager les évêques à, je cite, apporter des réponses aux victimes. Elle a rencontré le pape à Paris et lui a remis un rapport sur les activités de l'instance, alors que le souverain pontife doit rencontrer 7 victimes aujourd'hui à Lourdes. Les élections sénatoriales ont lieu, elles, ce dimanche en France, avec 178 sièges à renouveler sur les 348 du Sénat. Les Français ne sont pas appelés à voter directement ici. Plus de 93 000 grands électeurs, essentiellement des élus municipaux, départementaux et régionaux, désignent les sénateurs eux-mêmes. Le scrutin intervient ici après les municipales et pourrait modifier certains équilibres politiques, notamment dans le Sud-Est. Le Rassemblement national, lui, espère notamment obtenir 10 sièges pour former un groupe. Des milliers de personnes ont défilé, elles, hier, partout en France pour réclamer des mesures d'urgence face au changement climatique. Environ 260 mobilisations étaient recensées dans plus de 250 villes. À Montpellier, la police a compté 2000 participants contre 500 à Marseille. Ces rassemblements interviennent après un été marqué par des records de chaleur et de nombreux incendies. Le gouvernement doit présenter, lui, mercredi, un nouveau plan d'adaptation au changement climatique. Il avait déjà été condamné en mai à 5 ans de prison pour des faits similaires survenus dans le Var. Le chanteur marocain Saad Lamjared a été condamné en appel à 10 ans de réclusion criminelle pour viol. Il avait été condamné à 6 ans en première instance en 2023, donc à Paris. Les faits remontent à 2016 dans une chambre d'hôtel parisienne ici. L'artiste qui continue de clamer son innocence va se pourvoir en cassation, a-t-il précisé. Une villa a, elle, été détruite par une explosion dans la nuit de vendredi à samedi en Corse. Le parquet national antiterroriste s'est saisi de l'enquête, ouverte notamment pour des faits susceptibles d'être liés au terrorisme. Une inscription attribuée au FLNC aurait été découverte sur place. Des milliers d'Espagnols ont manifesté, eux, hier à Madrid pour protester contre l'expulsion d'une femme de 87 ans, devenue un symbole de la crise du logement. Marie-Carmen Abascal vivait depuis 70 ans dans son appartement avant d'être expulsée après une forte hausse de son loyer. Les manifestants réclament notamment une meilleure protection des locataires et un encadrement des expulsions. On s'envole de l'autre côté de l'Atlantique maintenant, où Donald Trump a rejeté la proposition iranienne sur le détroit d'Hormuz. Téhéran proposait un accord permettant sa réouverture sous 7 jours, en échange notamment d'une trêve et de la levée du blocus naval américain. Le président des États-Unis affirme avoir refusé cette offre alors que le détroit reste au cœur du conflit entre Washington et Téhéran. Sport maintenant, en volée, la France s'est logiquement inclinée en finale de l'Euro face à la Pologne, tenante du titre qui a confirmé son rang de meilleure nation du monde hier. Score final 3-7 à 1. Deux ans après leur victoire épatante au JO de Paris, les Bleus, désormais emmenés par une nouvelle génération, peuvent tout de même être fiers de cette médaille d'argent. L'équipe de France féminine de handball a débuté, elle, sa saison par une victoire en revanche. Les Bleus ont battu la Suède 31 à 23 hier soir. Après une première période accrochée, les Françaises ont creusé l'écart en seconde mi-temps. Elles affronteront deux fois la Hongrie en octobre avant de disputer l'Euro en décembre. Du côté des terrains de rugby maintenant, le 15 de France féminin s'est offert une victoire de prestige hier soir à La Rochelle en dominant le Canada 21 à 5. Les Bleus ont inscrit 3 essais ici et livré une prestation très solide face aux vice-championnes du monde après leur succès renversant contre l'Australie la semaine dernière. Cette victoire permet aux Françaises de faire le plein de confiance avant leur prochaine tournée en Nouvelle-Zélande où elles affronteront 3 fois les Black Ferns en octobre. Et puis enfin, Cassandre Beaugrand est à nouveau championne du monde de triathlon. La Française de 29 ans a décroché hier son deuxième titre mondial après celui de 2024. La championne olympique en titre signe ainsi son 14e succès en carrière et confirme son excellente saison. C'est la fin de cette édition. Merci de l'avoir suivi.

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1: Bonjour, bonjour à tous. C'est le Grand Prix du Portugal et les 2700 mètres de la cendrée parisienne à l'hippodrome de Vincennes qui sera le théâtre du Quintet Plus de ce dimanche 27 septembre 2026. Il réunira 15 trotteurs bien connus des parieurs. Départ prévu 15h15. En tête de notre sélection, le 14, Je Rêve du Bois, sur la montante et préparé tout spécialement pour cette épreuve visée, il peut l'emporter. Celui du 4, Colbert WF, qui donne toujours le meilleur de lui-même dans un parcours. Le 15, Jim Duplessis, à la faveur de son engagement. Le 12, Jet Express, incontournable en pareille société. Et enfin le 2, Dayak, sage à sa place et dans la bonne combinaison. Il complétera notre sélection. Une sélection que vous pouvez retrouver sur ma chaîne YouTube Tom Kazak, les pronostics hippiques avec mes dernières minutes. Donc notre choix aujourd'hui. Premier, le 14, Je Rêve du Bois. Second, le 4, Colbert WF. Troisième, le 15, Jim Duplessis. Quatrième, le 12, Jet Express. Cinquième, le 2, Dayak. Le second choix, le 8, le 3 et le 11. Et à vous la fortune!

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1: Le dimanche 27 septembre, parc Germaine Le Goff à La Papinière à Sucé-sur-Erdre. C'est la cinquième édition du défi sportif Sucé-sur-Erdre. 100 équipes de 3 participants sont attendues pour relever ce défi sportif avec au programme près de 45 km à parcourir ensemble en alternant canoë, VTT et course à pied, le tout agrémenté d'épreuves d'orientation et de bonus surprises pour pimenter l'aventure. Le dimanche 27 septembre de 8h à 20h au circuit du Pas-de-Mail à Saint-Marc-du-Désert, c'est le championnat de la Ligue des Pays de la Loire de motocross avec au programme 13 courses dans toutes les catégories. Buvette et restauration sur place et tous les renseignements au 02 40 77 44 95.
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0: 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Il est 9h.
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2: Bonjour à tous. Une marée humaine de fidèles. Selon le Vatican, ce sont 800 000 personnes qui ont assisté hier à la messe géante organisée sur la place de la Concorde à Paris. Dans son homélie prononcée en français, le pape Léon XIV a salué la jeunesse qui est selon lui l'église d'aujourd'hui. Le souverain pontife s'est ensuite envolé en soirée vers Lourdes, deuxième étape de son voyage. Il a prié dans la fameuse grotte de la ville avant une nouvelle messe célébrée par le souverain pontife ce dimanche matin. Le climat, lui, a mobilisé dans les rues hier avec des manifestations organisées dans plus de 250 villes françaises. Les participants réclamaient notamment des plans d'urgence, d'adaptation et de réduction des émissions. À Paris, plusieurs milliers de personnes se sont rassemblées place de la République. La police en a compté 2000 à Montpellier et 500 à Marseille. Le gouvernement doit lui présenter mercredi son plan national d'adaptation au changement climatique. Les élections sénatoriales ont lieu ce dimanche en France avec 178 sièges à renouveler sur les 348 que compte le Sénat. Contrairement aux législatives, les Français ne votent pas directement ici. Les sénateurs sont en effet élus par un collège de grands électeurs composé à 95% de maires, d'adjoints et de conseillers municipaux. Plus de 93 000 élus locaux sont appelés aux urnes pour ce scrutin organisé tous les 3 ans. Le chanteur marocain avait lui écopé de 6 ans en première instance en 2023. Saad Lamjared a été condamné en appel à 10 ans de réclusion criminelle pour viol hier à Créteil. Des faits qui remontent à 2016 à Paris. L'artiste de 41 ans qui clame son innocence a déjà été condamné en mai à 5 ans de prison pour un autre viol survenu cette fois dans le Var. Sport et Euro de volley. Les Français se sont donnés jusqu'au bout mais n'ont pas pu faire la différence. Hier, les Bleus se sont inclinés 3-7-1 en finale de l'Euro. Le titre de champion d'Europe revient donc aux Polonais tout en puissance lors de cette finale. Et puis le 15 de France féminin a lui signé une nouvelle victoire de prestige hier soir à La Rochelle face au Canada. Les Bleus se sont imposés 21-5 avec 3 essais après avoir déjà battu l'Australie la semaine dernière. Une performance solide face aux vice-championnes du monde avant leur tournée en Nouvelle-Zélande prévue en octobre.
3: L'horoscope. Et en ce dimanche 27 septembre, voici l'horoscope des Béliers. N'ayez qu'un objectif, donnez le meilleur de vous-même. Les Taureaux, tout va pour le mieux dans le cadre de votre travail. Les Gémeaux, votre partenaire saura apprécier votre attitude passionnée. Les Cancers, laissez vos états d'âme au vestiaire. Les Lions, célibataires, votre sens de la dérision est la clé de votre succès. Vierge, un problème administratif pourrait bien retarder une rentrée d'argent. Les Balances, vous pourriez bien laisser passer votre chance. Les Scorpions, aucun problème ne se présentera à l'horizon, excepté peut-être pour une question d'ordre financier. Les Sagittaires, vos relations avec la personne qui partage votre vie sont excellentes. Capricorne, vous saurez rapidement comment réagir à une situation délicate. Les Verseaux, vous serez sûr de vous et de vos compétences. Enfin les Poissons, on vous trouvera irrésistible. Bonne journée et à demain.

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1: Bonjour, bonjour à tous. C'est le Grand Prix du Portugal et les 2700 mètres de la cendrée parisienne à l'hippodrome de Vincennes qui sera le théâtre du Quintet Plus de ce dimanche 27 septembre 2026. Il réunira 15 trotteurs bien connus des parieurs. Départ prévu 15h15. En tête de notre sélection, le 14, Je Rêve du Bois, sur la montante, est préparé tout spécialement pour cette épreuve visée. Il peut l'emporter. Celui du 4, Colbert WF, qui donne toujours le meilleur de lui-même dans un parcours. Le 15, Jim Duplessis, à la faveur de son engagement. Le 12, Jet Express, incontournable en pareille société. Et enfin le 2, Dayak, sage à sa place et dans la bonne combinaison. Il complétera notre sélection. Une sélection que vous pouvez retrouver sur ma chaîne YouTube Tom Kazak, les pronostics hippiques avec mes dernières minutes. Donc notre choix aujourd'hui. Premier, le 14, Je Rêve du Bois. Second, le 4, Colbert WF. Troisième, le 15, Jim Duplessis. Quatrième, le 12, Jet Express. Cinquième, le 2, Dayak. Le second choix, le 8, le 3 et le 11. Et à vous la fortune!

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2: Bonjour à tous. Après une messe géante place de la Concorde devant des centaines de milliers de fidèles hier, la visite du pape Léon XIV se poursuit ce dimanche à Lourdes où il est arrivé hier soir et s'est recueilli à la grotte de Massabielle. Au programme aujourd'hui, une rencontre avec les évêques de France, une grande messe sur la prairie du sanctuaire, puis un temps avec les malades et les hospitaliers. Le pape rencontrera aussi des religieuses contemplatives avant de participer à la prière du rosaire et à la procession au flambeau. Justement, c'est la présidente sortante de l'instance chargée de la réparation des victimes de pédocriminalité dans l'église. Marie de Rhin de Vaucresson a demandé hier à Léon XIV d'encourager les évêques à, je cite, apporter des réponses aux victimes. Elle a rencontré le pape à Paris et lui a remis un rapport sur les activités de l'instance, alors que le souverain pontife doit rencontrer 7 victimes aujourd'hui à Lourdes. Les élections sénatoriales ont lieu, elles, ce dimanche en France, avec 178 sièges à renouveler sur les 348 du Sénat. Les Français ne sont pas appelés à voter directement ici. Plus de 93 000 grands électeurs, essentiellement des élus municipaux, départementaux et régionaux, désignent les sénateurs eux-mêmes. Le scrutin intervient ici après les municipales et pourrait modifier certains équilibres politiques, notamment dans le Sud-Est. Le Rassemblement national, lui, espère notamment obtenir 10 sièges pour former un groupe. Des milliers de personnes ont défilé, elles, hier, partout en France pour réclamer des mesures d'urgence face au changement climatique. Environ 260 mobilisations étaient recensées dans plus de 250 villes. À Montpellier, la police a compté 2000 participants contre 500 à Marseille. Ces rassemblements interviennent après un été marqué par des records de chaleur et de nombreux incendies. Le gouvernement doit présenter, lui, mercredi, un nouveau plan d'adaptation au changement climatique. Il avait déjà été condamné en mai à 5 ans de prison pour des faits similaires survenus dans le Var. Le chanteur marocain Saad Lamjared a été condamné en appel à 10 ans de réclusion criminelle pour viol. Il avait été condamné à 6 ans en première instance en 2023, donc à Paris. Les faits remontent à 2016 dans une chambre d'hôtel parisienne ici. L'artiste qui continue de clamer son innocence va se pourvoir en cassation, a-t-il précisé. Une villa a, elle, été détruite par une explosion dans la nuit de vendredi à samedi en Corse. Le parquet national antiterroriste s'est saisi de l'enquête, ouverte notamment pour des faits susceptibles d'être liés au terrorisme. Une inscription attribuée au FLNC aurait été découverte sur place. Des milliers d'Espagnols ont manifesté, eux, hier à Madrid pour protester contre l'expulsion d'une femme de 87 ans, devenue un symbole de la crise du logement. Marie-Carmen Abascal vivait depuis 70 ans dans son appartement avant d'être expulsée après une forte hausse de son loyer. Les manifestants réclament notamment une meilleure protection des locataires et un encadrement des expulsions. On s'envole de l'autre côté de l'Atlantique maintenant, où Donald Trump a rejeté la proposition iranienne sur le détroit d'Ormuz. Téhéran proposait un accord permettant sa réouverture sous 7 jours en échange notamment d'une trêve et de la levée du blocus naval américain. Le président des États-Unis affirme avoir refusé cette offre alors que le détroit reste au cœur du conflit entre Washington et Téhéran. Sport maintenant, en volée, la France s'est logiquement inclinée en finale de l'Euro face à la Pologne, tenante du titre qui a confirmé son rang de meilleure nation du monde hier. Score final 3-7 à 1. Deux ans après leur victoire épatante au JO de Paris, les Bleus, désormais emmenés par une nouvelle génération, peuvent tout de même être fiers de cette médaille d'argent. L'équipe de France féminine de handball a débuté, elle, sa saison par une victoire en revanche. Les Bleus ont battu la Suède 31 à 23 hier soir. Après une première période accrochée, les Françaises ont creusé l'écart en seconde mi-temps. Elles affronteront deux fois la Hongrie en octobre avant de disputer l'Euro en décembre. Du côté des terrains de rugby maintenant, le 15 de France féminin s'est offert une victoire de prestige hier soir à La Rochelle en dominant le Canada 21 à 5. Les Bleus ont inscrit 3 essais ici et livré une prestation très solide face aux vice-championnes du monde après leur succès renversant contre l'Australie la semaine dernière. Cette victoire permet aux Françaises de faire le plein de confiance avant leur prochaine tournée en Nouvelle-Zélande où elles affronteront 3 fois les Black Ferns en octobre. Et puis enfin, Cassandre Beaugrand est à nouveau championne du monde de triathlon. La Française de 29 ans a décroché hier son deuxième titre mondial après celui de 2024. La championne olympique en titre signe ainsi son 14e succès en carrière et confirme son excellente saison. C'est la fin de cette édition. Merci de l'avoir suivie.

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1: Cette semaine, au cinéma, Brad Pitt affronte la nature sauvage, tandis qu'Adèle Exarchopoulos plonge dans une histoire beaucoup plus intime.
2: Devant vous, vous avez Oda. C'est un chien de combat des forces spéciales canines. Oda a connu la guerre et a vécu des épreuves terribles. Il est temps pour lui de connaître la paix.
1: Première grosse sortie, Heart of the Beast, un thriller d'aventure. Le réalisateur de Fury retrouve un certain Brad Pitt.
3: Bien joué, mon grand. Personne va venir nous chercher. Va falloir y aller à la dure.
1: Après un crash d'avion, James Belmont, ancien membre des forces spéciales, se retrouve perdu au cœur de l'Alaska avec Odin, son chien, face au froid et à une nature impitoyable. Les deux compagnons vont devoir lutter ensemble pour survivre.
3: Je suis avec toi.
4: Alors, t'es comédienne?
5: Un peu galérienne, mais...
4: C'est ça, être comédienne, non?
5: Ouais, c'est vrai.
1: Deuxième film à suivre cette semaine, Garance, la réalisatrice de Pupille et Je verrai toujours vos visages. Jeanne Herry retrouve Adèle Exarchopoulos. Elle incarne une jeune actrice pleine d'énergie, mais dépendante à l'alcool. Le film raconte 8 années de sa vie entre travail, déménagement, rencontres et périodes beaucoup plus sombres.
6: Elle dit quoi?
7: Gueule de bois des enfers.
8: Elle dit gueule de bois des enfers.
1: Autre nouveauté, raison et sentiment, deux sœurs au tempérament opposé sont confrontées aux sentiments amoureux, mais aussi aux conventions sociales de leur époque.
9: Ce sera toujours notre maison. Nous trouverons un endroit aussi bien avec l'argent que père nous a laissé.
10: Quel argent ?
11: Bonjour, je travaille pour le Canard Enchaîné.
12: Justin le Juste.
11: Je vais faire un portrait de vous pour que les gens sachent ce qui s'est passé.
1: Et puis, Justin le Juste nous ramène en 1915. Alban Ivanov incarne un paysan envoyé sur le front de la Première Guerre mondiale. Éric Barbier réalise le film avec également Alexandra Lamy.
13: La guerre, je sais pas ce que c'est.
1: Voilà pour les principales sorties de ce mercredi. Sur ce, bonne séance.
3: Je vais te ramener à la maison. Heart of the Beast.

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1: Et en ce dimanche 27 septembre, voici l'horoscope des béliers. N'ayez qu'un objectif, donnez le meilleur de vous-même. Les taureaux, tout va pour le mieux dans le cadre de votre travail. Les gémeaux, votre partenaire saura apprécier votre attitude passionnée. Les cancers, laissez vos états d'âme au vestiaire. Les lions célibataires, votre sens de la dérision est la clé de votre succès. Vierge, un problème administratif pourrait bien retarder une rentrée d'argent. Les balances, vous pourriez bien laisser passer votre chance. Les scorpions, aucun problème ne se présentera à l'horizon, excepté peut-être pour une question d'ordre financier. Les sagittaires, vos relations avec la personne qui partage votre vie sont excellentes. Capricorne, vous saurez rapidement comment réagir à une situation délicate. Les verseaux, vous serez sûr de vous et de vos compétences. Enfin les poissons, on vous trouvera irrésistible. Bonne journée et à demain.

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1: Bonjour, bonjour à tous. C'est le Grand Prix du Portugal et les 2700 mètres de la cendrée parisienne à l'hippodrome de Vincennes qui sera le théâtre du Quintet Plus de ce dimanche 27 septembre 2026. Il réunira 15 trotteurs bien connus des parieurs. Départ prévu 15h15. En tête de notre sélection, le 14, Je Rêve du Bois, sur la montante, est préparé tout spécialement pour cette épreuve visée. Il peut l'emporter. Celui du 4, Colbert WF, qui donne toujours le meilleur de lui-même dans un parcours. Le 15, Jim Duplessis, à la faveur de son engagement. Le 12, Jet Express, incontournable en pareille société. Et enfin le 2, Dayak, sage à sa place et dans la bonne combinaison. Il complétera notre sélection. Une sélection que vous pouvez retrouver sur ma chaîne YouTube Tom Kazak, les pronostics hippiques avec mes dernières minutes. Donc notre choix aujourd'hui. Premier, le 14, Je Rêve du Bois. Second, le 4, Colbert WF. Troisième, le 15, Jim Duplessis. Quatrième, le 12, Jet Express. Cinquième, le 2, Dayak. Le second choix, le 8, le 3 et le 11. Et à vous la fortune!

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1: Le dimanche 27 septembre de 8h à 20h au circuit du Pas-de-Mail à Saint-Marc-du-Désert, c'est le championnat de la Ligue des Pédaloirs de motocross avec au programme 13 courses dans toutes les catégories. Buvette et restauration sur place et tous les renseignements au 02 40 77 44 95. Le dimanche 27 septembre, parc Germaine Le Goff à La Papinière à Sucé-sur-Erdre, c'est la 5e édition du défi sportif Sucé-sur-Erdre. 100 équipes de 3 participants sont attendues pour relever ce défi sportif avec au programme près de 45 km à parcourir ensemble en alternant canoë, VTT et course à pied, le tout agrémenté d'épreuves d'orientation et de bonus surprises pour pimenter l'aventure.
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0: L'info ciné, Philippe Fournier.
1: Cette semaine, au cinéma, Brad Pitt affronte la nature sauvage, tandis qu'Adèle Exarchopoulos plonge dans une histoire beaucoup plus intime.
2: Devant vous, vous avez Oda. C'est un chien de combat des forces spéciales canines. Oda a connu la guerre et a vécu des épreuves terribles. Il est temps pour lui de connaître la paix.
1: Première grosse sortie, Heart of the Beast, un thriller d'aventure. Le réalisateur de Fury retrouve un certain Brad Pitt.
3: Bien joué, mon grand. Personne va venir nous chercher. Va falloir y aller à la dure.
1: Après un crash d'avion, James Belmont, ancien membre des forces spéciales, se retrouve perdu au cœur de l'Alaska avec Odin, son chien, face au froid et à une nature impitoyable. Les deux compagnons vont devoir lutter ensemble pour survivre.
3: Je suis avec toi.
4: Alors t'es comédienne?
5: Un peu galérienne, mais...
4: Je sais être comédienne, non?
5: Ouais, c'est vrai.
1: Deuxième film à suivre cette semaine, Garance, la réalisatrice de Pupille et Je verrai toujours vos visages. Jeanne Herry retrouve Adèle Exarchopoulos. Elle incarne une jeune actrice pleine d'énergie, mais dépendante à l'alcool. Le film raconte 8 années de sa vie, entre travail, déménagement, rencontres et périodes beaucoup plus sombres.
6: Elle dit quoi?
7: Gueule de bois des enfers.
8: Elle dit gueule de bois des enfers.
1: Autre nouveauté, raison et sentiment, deux sœurs au tempérament opposé sont confrontées aux sentiments amoureux, mais aussi aux conventions sociales de leur époque.
9: Ce sera toujours notre maison. Nous trouverons un endroit aussi bien avec l'argent que père nous a laissé.
10: Quel argent?
11: Bonjour, je travaille pour le Canard Enchaîné.
12: Justin le Juste.
11: Je veux faire un portrait de vous pour que les gens sachent ce qui s'est passé.
1: Et puis, Justin le Juste nous ramène en 1915. Alban Ivanov incarne un paysan envoyé sur le front de la Première Guerre mondiale. Éric Barbier réalise le film avec également Alexandra Lamy.
13: La guerre, je sais pas ce que c'est.
1: Voilà pour les principales sorties de ce mercredi. Sur ce, bonne séance.
3: Je vais te ramener à la maison. Heart of the Beast.
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14: Bonjour, bonjour à tous. C'est le Grand Prix du Portugal et les 2700 mètres de la cendrée parisienne à l'hippodrome de Vincennes qui sera le théâtre du Quintet Plus de ce dimanche 27 septembre 2026. Il réunira 15 trotteurs bien connus des parieurs. Départ prévu 15h15. En tête de notre sélection, le 14, Je rêve du bois sur la montante est préparé tout spécialement pour cette épreuve visée. Il peut l'emporter. Celui du 4, Colbert WF, qui donne toujours le meilleur de lui-même dans un parcours. Le 15, Jim Duplessis, à la faveur de son engagement. Le 12, Jet Express, incontournable en pareille société. Et enfin le 2, Dayak, sage à sa place et dans la bonne combinaison. Il complétera notre sélection. Une sélection que vous pouvez retrouver sur ma chaîne YouTube Tom Kazak, les pronostics hippiques avec mes dernières minutes. Donc notre choix aujourd'hui, premier le 14, Je rêve du bois. Second le 4, Colbert WF. Troisième le 15, Jim Duplessis. Quatrième le 12, Jet Express. Cinquième le 2, Dayak. Le second choix le 8, le 3 et le 11. Et à vous la fortune!

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0: 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Il est 13h.
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2: Bonjour à tous. En volée, la France s'est logiquement inclinée en finale de l'Euro face à la Pologne, tenante du titre qui a confirmé son rang de meilleure nation du monde. Score final 3-1. Deux ans après leur victoire épatante au JO de Paris, les Bleus, désormais emmenés par une nouvelle génération, peuvent tout de même être fiers de cette médaille d'argent. L'équipe de France féminine de handball débute sa saison par une victoire, elle. Les Bleus ont battu la Suède 31-23 hier soir. Après une première période accrochée, les Françaises ont creusé l'écart en seconde mi-temps. Elles affronteront deux fois la Hongrie en octobre avant de disputer l'Euro en décembre. Le 15 de France féminin s'est lui offert une victoire de prestige hier soir à La Rochelle en dominant le Canada 21-5. Les Bleus ont inscrit 3 essais et livré une prestation très solide face aux vice-championnes du monde après leur succès renversant contre l'Australie la semaine dernière. Cette victoire permet aux Françaises de faire le plein de confiance avant leur prochaine tournée en Nouvelle-Zélande où elles affronteront 3 fois les Black Ferns en octobre. Rugby toujours hier en top 14, Perpignan s'est imposé face à l'UBB. Victoire également de Clermont sur Castres et de Bayonne sur le Racing 92. Défaite en revanche de Vannes qui a offert une victoire très attendue aux Toulonnais. Ce dimanche, la quatrième journée de top 14 se clôturera avec une rencontre lancée à 21h. Ici, c'est Montpellier qui est attendu sur la pelouse du Stade Toulousain. Un duel de haut niveau. Cassandre Beaugrand, elle, est à nouveau championne du monde de triathlon. La Française de 29 ans a décroché hier son deuxième titre mondial en Espagne après celui de 2024. La championne olympique en titre signe ainsi son 14e succès en carrière et confirme son excellente saison. Denis Vollering, elle, est devenue championne du monde de cyclisme pour la première fois de sa carrière hier à Montréal. La Néerlandaise de 29 ans a attaqué à 38 km de l'arrivée avant d'être reprise dans le dernier tour. L'Italienne Elisa Longo Borghini complète le podium tandis que la Française Juliette Berthet termine 4e. Et puis l'Irlande jouera bien ses deux matchs de Ligue des Nations contre Israël malgré les appels au boycott liés à la guerre à Gaza. Les joueurs ont voté hier en faveur du maintien des rencontres. C'est la fin de cette édition. Merci de l'avoir suivi.

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1: Le dimanche 27 septembre de 8h à 20h au circuit du Pas-de-Mail à Saint-Marc-du-Désert, c'est le championnat de la Ligue des Pays de la Loire de motocross avec au programme 13 courses dans toutes les catégories. Buvette et restauration sur place et tous les renseignements au 02 40 77 44 95. Le dimanche 27 septembre, parc Germaine Le Goff à La Papinière à Sucé-sur-Erdre. C'est la 5e édition du défi sportif Sucé-sur-Erdre. 100 équipes de 3 participants sont attendues pour relever ce défi sportif avec au programme près de 45 km à parcourir ensemble en alternant canoë, VTT et course à pied, le tout agrémenté d'épreuves d'orientation et de bonus surprises pour pimenter l'aventure.
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1: Cette semaine, au cinéma, Brad Pitt affronte la nature sauvage, tandis qu'Adèle Exarchopoulos plonge dans une histoire beaucoup plus intime.
2: Devant vous, vous avez Oda. C'est un chien de combat des forces spéciales canines. Oda a connu la guerre et a vécu des épreuves terribles. Il est temps pour lui de connaître la paix.
1: Première grosse sortie, Earth of the Beast, un thriller d'aventure. Le réalisateur de Fury retrouve un certain Brad Pitt.
3: Bien joué, mon grand. Personne va venir nous chercher. Va falloir y aller à la dure.
1: Après un crash d'avion, James Belmont, ancien membre des forces spéciales, se retrouve perdu au cœur de l'Alaska avec Odin, son chien, face au froid et à une nature impitoyable. Les deux compagnons vont devoir lutter ensemble pour survivre.
3: Je suis avec toi.
4: Alors, t'es comédienne?
5: Un peu galérienne, mais...
4: C'est ça, être comédienne, non?
5: Ouais, c'est vrai.
1: Deuxième film à suivre cette semaine, Garance, la réalisatrice de Pupilles et Je verrai toujours vos visages. Jeanne Herry retrouve Adèle Exarchopoulos. Elle incarne une jeune actrice pleine d'énergie, mais dépendante à l'alcool. Le film raconte 8 années de sa vie entre travail, déménagement, rencontres et périodes beaucoup plus sombres.
6: Elle dit quoi?
7: Gueule de bois des enfers.
8: Elle dit gueule de bois des enfers.
1: Autre nouveauté, raison et sentiment, deux sœurs au tempérament opposé sont confrontées aux sentiments amoureux, mais aussi aux conventions sociales de leur époque.
9: Ce sera toujours notre maison. Nous trouverons un endroit aussi bien avec l'argent que père nous a laissé.
10: Quel argent ?
11: Bonjour, je travaille pour le Canard Enchaîné.
12: Justin le Juste.
11: Je veux faire un portrait de vous pour que les gens sachent ce qui s'est passé.
1: Et puis, Justin le Juste nous ramène en 1915. Alban Ivanov incarne un paysan envoyé sur le front de la Première Guerre mondiale. Éric Barbier réalise le film avec également Alexandra Lamy.
13: La guerre, je sais pas ce que c'est.
1: Voilà pour les principales sorties de ce mercredi. Sur ce, bonne séance.
3: Je vais te ramener à la maison. Heart of the Beast,

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1: Bonjour à tous. En volée, la France s'est logiquement inclinée en finale de l'Euro face à la Pologne, tenante du titre qui a confirmé son rang de meilleure nation du monde. Score final 3-1. Deux ans après leur victoire épatante au JO de Paris, les Bleus, désormais emmenés par une nouvelle génération, peuvent tout de même être fiers de cette médaille d'argent. L'équipe de France féminine de handball débute sa saison par une victoire, elle. Les Bleus ont battu la Suède 31-23 hier soir. Après une première période accrochée, les Françaises ont creusé l'écart en seconde mi-temps. Elles affronteront deux fois la Hongrie en octobre avant de disputer l'Euro en décembre. Le 15 de France féminin s'est lui offert une victoire de prestige hier soir à La Rochelle en dominant le Canada 21-5. Les Bleus ont inscrit 3 essais et livré une prestation très solide face aux vice-championnes du monde après leur succès renversant contre l'Australie la semaine dernière. Cette victoire permet aux Françaises de faire le plein de confiance avant leur prochaine tournée en Nouvelle-Zélande où elles affronteront 3 fois les Black Ferns en octobre. Rugby toujours hier en top 14, Perpignan s'est imposé face à l'UBB. Victoire également de Clermont-sur-Castres et de Bayonne sur le Racing 92. Défaite en revanche de Vannes qui a offert une victoire très attendue aux Toulonnais. Ce dimanche, la quatrième journée de top 14 se clôturera avec une rencontre lancée à 21h. Ici, c'est Montpellier qui est attendu sur la pelouse du Stade Toulousain. Un duel de haut niveau. Cassandre Beaugrand, elle, est à nouveau championne du monde de triathlon. La Française de 29 ans a décroché hier son deuxième titre mondial en Espagne après celui de 2024. La championne olympique en titre signe ainsi son 14e succès en carrière et confirme son excellente saison. Denis Vollering, elle, est devenue championne du monde de cyclisme pour la première fois de sa carrière hier à Montréal. La néerlandaise de 29 ans a attaqué à 38 km de l'arrivée avant d'être reprise dans le dernier tour. L'italienne Elisa Longo-Borghini complète le podium tandis que la Française Juliette Berthet termine 4e. Et puis l'Irlande jouera bien ses deux matchs de Ligue des Nations contre Israël malgré les appels au boycott liés à la guerre à Gaza. Les joueurs ont voté hier en faveur du maintien des rencontres. C'est la fin de cette édition. Merci de l'avoir suivi.

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0: 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Il est 18h.
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2: Bonjour à tous. C'est une élection indirecte. Les premiers résultats des élections sénatoriales viennent de tomber. Deux figures de la droite et du centre ont été réélues. Le président du groupe des indépendants, Claude Malhuret, a été réélu avec 66,95% des voix. Et celui du groupe Les Républicains, Mathieu Darnaud, avec 61,94%. La gauche, elle, remporte plusieurs sièges. Dans les Alpes de Haute-Provence, Jean-Yves Roux du Parti Radical de Gauche a remporté le seul siège de la circonscription. Dans l'Aude, les deux sièges seront occupés par des sénateurs socialistes Claudie Faucon-Neigeant et Sébastien Pla. Pour son troisième jour en France, le pape Léon XIV est à Lourdes, lui, où environ 200 000 personnes ont assisté à une messe géante sur le parvis du sanctuaire ce matin. Plus tard dans la matinée, le souverain pontife a appelé à la paix et au dialogue, tout en encourageant l'Église de France à poursuivre son action contre les violences sexuelles. Le pape doit ensuite rencontrer à huis clos 7 victimes de violences sexuelles dans l'Église. Une rencontre organisée en fin de journée après plusieurs prises de parole sur la nécessité donc de lutter contre ce fléau. Alerte près d'une base militaire britannique utilisée par les forces américaines. 5 personnes ont été arrêtées ce dimanche après le signalement de 3 véhicules suspects en direction de la base aérienne de Fairford. Les suspects sont soupçonnés d'infraction à la législation sur les explosifs. Une petite centaine de logements ont été évacués à Welford et des spécialistes du déminage ont examiné les véhicules. La police antiterroriste a été saisie et l'incident est désormais circonscrit. Il n'a pas encore confirmé sa candidature à la présidentielle, lui. Dominique de Villepin veut placer le dialogue avec les syndicats au cœur de sa méthode politique. L'ancien Premier ministre souhaite inscrire dans la loi, voire même dans la Constitution, la primauté de la négociation sociale. Il a notamment évoqué son expérience du contrat première embauche, retiré en 2006 après une mobilisation massive. Pour les retraites, il défend d'ailleurs une retraite par points et propose une commission d'experts, une conférence sociale, puis une convention citoyenne, voire même un référendum. À Paris, quelques milliers de personnes se sont rassemblées justement hier pour demander des mesures d'urgence pour le climat. La marche annuelle a exceptionnellement pris la forme d'un rassemblement place de la République en raison de la mobilisation des forces de l'ordre pour la venue du pape. Quelques 1200 associations étaient tout de même présentes. Elles réclament notamment une place plus importante de l'environnement dans le budget 2027 et la campagne présidentielle, ainsi que de nouvelles sources de financement pour la transition écologique. Moyen-Orient, des négociations dans l'impasse. Après le rejet hier soir du président américain Donald Trump du plan iranien qui lui a été soumis pour rouvrir le détroit d'Ormuz, le ministre des Affaires étrangères iranien a fait savoir qu'il maintenait ses conditions. « Nous ne reviendrons pas dessus », a déclaré Abbas Araghchi, cité par la télévision d'État. Dernier rendez-vous maintenant de la 4e journée de Top 14 ce soir avec le remake de la dernière finale. Toulouse reçoit Montpellier à Ernest Vallon. Il y a 3 mois, les Toulousains avaient décroché le titre en battant le MHR 28-20. Cette fois, les deux équipes comptent déjà 2 victoires et 1 défaite en championnat. Toulouse, 2e avant cette journée, devra donc composer avec plusieurs absences devant, même si Antoine Dupont et Romain de Tamac, eux, sont bien titulaires ce soir. Coup d'envoi de Toulouse-Montpellier, ça sera à 21h05 ce dimanche soir. Du côté des terrains de football, alors que les Bleus retrouvent la Belgique demain soir à Bruxelles, 3 jours après leur victoire en Turquie. Le succès de Zinedine Zidane est marqué par la blessure de Kylian Mbappé. Le capitaine français avait inscrit pourtant le seul but du match avant de sortir, touché au genou gauche. Il a depuis quitté le rassemblement et manquera donc le rendez-vous de demain, ainsi que les prochaines rencontres des Bleus. Une absence importante pour Zidane qui ne pourra pas compter sur son capitaine et meilleur buteur. Mbappé ne sera d'ailleurs pas remplacé dans le groupe. Coup d'envoi de ce match, ce sera à 20h45 demain à Bruxelles. Ce sera officiel demain, enfin ici, lors de la publication du classement ATP. Arthur Fils va intégrer le top 10 mondial, barre symbolique qu'aucun joueur français n'avait franchi depuis 6 ans maintenant. Plus précisément, le tennisman pointera même à la 9e place et sera le 13e national français à l'atteindre depuis la création du classement ATP en 1973.

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1: Bonsoir à tous. Rugby d'abord, dernier rendez-vous de la quatrième journée de Top 14 ce soir avec le remake de la dernière finale. Toulouse reçoit Montpellier à Ernest Vallon. Il y a trois mois, les Toulousains avaient décroché le titre en battant le MHR 28-20. Cette fois, les deux équipes comptent déjà deux victoires et une défaite en championnat. Toulouse, deuxième avant cette journée, devra composer avec plusieurs absences devant, même si Antoine Dupont et Romain de Tamac, eux, sont bien titulaires. Coup d'envoi de Toulouse-Montpellier, c'est à 21h05 ce dimanche soir. Football et Ligue des Nations, le match Israël-Irlande fait polémique bien au-delà du terrain. La rencontre de Ligue des Nations se joue ce dimanche soir en Hongrie, à 20h45 précisément, alors que des appels au boycott ont été lancés en Irlande. Le gardien Gavin Bazunu a d'ailleurs décidé de ne pas jouer, contrairement à ses coéquipiers. Toujours en football, les Bleus retrouvent la Belgique demain soir à Bruxelles, trois jours après leur victoire en Turquie. Un succès pour les débuts d'Zinedine Zidane comme sélectionneur, mais marqué par la blessure de Kylian Mbappé. Le capitaine français avait inscrit le seul but du match vendredi avant de sortir, touché au genou gauche. Il a depuis quitté le rassemblement et manquera donc le rendez-vous de demain ainsi que les prochaines rencontres des Bleus. Une absence importante pour Zidane qui ne pourra pas compter sur son capitaine et meilleur buteur. Ce sera officiel demain lors de la publication du classement ATP. Arthur Fils va intégrer le top 10 mondial, barre symbolique qu'aucun joueur français n'avait franchi depuis 6 ans. Pour sa part, Hugo Gaston a été éliminé en quart de finale de l'ATP 250 à Hangzhou, lui, ce dimanche. Le français s'est incliné face au russe Andrei Rublev après un match complètement fou de près de 3 heures. Gaston avait pourtant sauvé 5 balles de 7 dans la première manche, puis était à 3 points de la victoire dans la deuxième. Rublev, très nerveux, s'est même blessé à la main en frappant sous sa boîte à serviettes. Le français quitte, lui, le tournoi. L'éthiopienne Tsix Assefa a enfin remporté ce dimanche le marathon de Berlin en 2 heures, 11 minutes et 4 secondes. La vice-championne olympique de Paris a même failli dépasser le record du monde, mais son ralentissement en fin de parcours l'en a empêché. Chez les hommes, la victoire revient à l'éthiopien Guille Adola en 2 heures, 2 minutes 51.
0: L'info ciné, Philippe Fournier.
2: Cette semaine, au cinéma, Brad Pitt affronte la nature sauvage, tandis qu'Adèle Exarchopoulos plonge dans une histoire beaucoup plus intime.
3: Devant vous, vous avez Odin. C'est un chien de combat des forces spéciales canines. Odin a connu la guerre et a vécu des épreuves terribles. Il est temps pour lui de connaître la paix.
2: Première grosse sortie, Heart of the Beast, un thriller d'aventure. Le réalisateur de Fury retrouve un certain Brad Pitt.
4: Bien joué, mon grand. Personne va venir nous chercher. Va falloir y aller à la dure.
2: Après un crash d'avion, James Belmont, ancien membre des forces spéciales, se retrouve perdu au cœur de l'Alaska avec Odin, son chien, face au froid et à une nature impitoyable. Les deux compagnons vont devoir lutter ensemble pour survivre.
4: Je suis avec toi.
5: Alors, t'es comédienne?
6: Un peu galérienne, mais...
5: Mais c'est ça, être comédienne, non?
6: Ouais, c'est vrai.
2: Deuxième film à suivre cette semaine, Garance, la réalisatrice de Pupille et Je verrai toujours vos visages. Jeanne Herry retrouve Adèle Exarchopoulos. Elle incarne une jeune actrice pleine d'énergie, mais dépendante à l'alcool. Le film raconte 8 années de sa vie entre travail, déménagement, rencontres et périodes beaucoup plus sombres.
7: Elle dit quoi?
8: Gueule de bois des enfers.
9: Elle dit gueule de bois des enfers.
2: Autre nouveauté, raison et sentiment, deux sœurs au tempérament opposé sont confrontées aux sentiments amoureux, mais aussi aux conventions sociales de leur époque.
10: Ce sera toujours notre maison. Nous trouverons un endroit aussi bien avec l'argent que père nous a laissé.
11: Quel argent ?
12: Bonjour, je travaille pour le Canard Enchaîné.
13: Justin le Juste.
12: Je veux faire un portrait de vous pour que les gens sachent ce qui s'est passé.
2: Et puis, Justin le Juste nous ramène en 1915. Alban Ivanov incarne un paysan envoyé sur le front de la Première Guerre mondiale. Éric Barbier réalise le film avec également Alexandra Lamy.
14: La guerre, je sais pas ce que c'est.
2: Voilà pour les principales sorties de ce mercredi. Sur ce, bonne séance.
15: Je vais te ramener à la maison. Heart of the Beast.
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1: Bonsoir à tous. Rugby d'abord, dernier rendez-vous de la quatrième journée de Top 14 ce soir avec le remake de la dernière finale. Toulouse reçoit Montpellier et Ernest Vallon. Il y a trois mois, les Toulousains avaient décroché le titre en battant le MHR 28-20. Cette fois, les deux équipes comptent déjà deux victoires et une défaite en championnat. Toulouse, deuxième avant cette journée, devra composer avec plusieurs absences devant, même si Antoine Dupont et Romain de Tamac, eux, sont bien titulaires. Coup d'envoi de Toulouse-Montpellier, c'est à 21h05 ce dimanche soir. Football et Ligue des Nations, le match Israël-Irlande fait polémique bien au-delà du terrain. La rencontre de Ligue des Nations se joue ce dimanche soir en Hongrie, à 20h45 précisément, alors que des appels au boycott ont été lancés en Irlande. Le gardien Gavin Bazunu a d'ailleurs décidé de ne pas jouer, contrairement à ses coéquipiers. Toujours en football, les Bleus retrouvent la Belgique demain soir à Bruxelles, trois jours après leur victoire en Turquie. Un succès pour les débuts d'Zinedine Zidane comme sélectionneur, mais marqué par la blessure de Kylian Mbappé. Le capitaine français avait inscrit le seul but du match vendredi avant de sortir, touché au genou gauche. Il a depuis quitté le rassemblement et manquera donc le rendez-vous de demain ainsi que les prochaines rencontres des Bleus. Une absence importante pour Zidane qui ne pourra pas compter sur son capitaine et meilleur buteur. Ce sera officiel demain lors de la publication du classement ATP. Arthur Fils va intégrer le top 10 mondial, barre symbolique qu'aucun joueur français n'avait franchi depuis 6 ans. Pour sa part, Hugo Gaston a été éliminé en quart de finale de l'ATP 250 à Hangzhou, lui, ce dimanche. Le français s'est incliné face au russe Andrei Rublev après un match complètement fou de près de 3 heures. Gaston avait pourtant sauvé 5 balles de 7 dans la première manche, puis était à 3 points de la victoire dans la deuxième. Rublev, très nerveux, s'est même blessé à la main en frappant sous sa boîte à serviettes. Le français quitte, lui, le tournoi. L'éthiopienne Tsix Assefa a enfin remporté ce dimanche le marathon de Berlin en 2 heures, 11 minutes et 4 secondes. La vice-championne olympique de Paris a même failli dépasser le record du monde, mais son ralentissement en fin de parcours l'en a empêché. Chez les hommes, la victoire revient à l'éthiopien Guy Adola en 2 heures, 2 minutes 51.

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0: 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Il est 20h.
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2: Bonsoir à tous. À Lourdes, Léon XIV s'est exprimé ce dimanche sur l'aide à mourir, et ce alors que le Parlement français a voté justement un texte sur le sujet. Le pape a déclaré qu'il était impossible de considérer comme normal de donner la mort, estimant que ce qui est légal n'est pas nécessairement moral. Une prise de position suivie d'un autre temps fort de sa visite. Le souverain pontife a rendez-vous à huis clos avec 7 victimes de violences sexuelles dans l'église. Plus tôt, il a appelé à la paix et au dialogue lors d'une messe devant environ 200 000 personnes qui s'est tenue donc ce matin à Lourdes. Les premiers résultats des élections sénatoriales tombent. Deux figures de la droite et du centre ont été réélues ce dimanche. Le président du groupe des Indépendants comme celui du groupe des Républicains, réélu avec plus de 60% des voix chacun. Mais les enjeux persistent, eux. Si l'alliance entre les Républicains et les centristes doit conserver la majorité, le suspense demeure sur la constitution d'un possible groupe pour le Rassemblement National ou même d'une entrée de la France insoumise dans l'hémicycle du Palais du Luxembourg. Alerte près d'une base militaire britannique utilisée par les forces américaines aujourd'hui. 5 personnes ont été arrêtées ce dimanche après le signalement de 3 véhicules suspects en direction de la base aérienne de Fairford. Les suspects sont soupçonnés d'infractions à la législation sur les explosifs. Une petite centaine de logements ont été évacués et des spécialistes du déminage ont examiné plusieurs véhicules. La police antiterroriste a été saisie et l'incident est désormais circonscrit. Pas encore officiellement candidat à la présidentielle, mais déjà à plein d'idées en tête. S'il est élu à l'Élysée, Dominique de Villepin fera inscrire dans la loi et même dans la Constitution le principe de la négociation sociale. Concrètement, l'ancien Premier ministre souhaite graver dans le marbre la nécessité en premier rang de donner aux syndicats, à travers une charte sociale, la primauté dans ce travail de négociation. Fin de citation. Et puis le top 14 se termine ce soir avec une affiche qui sent déjà la revanche. Toulouse reçoit Montpellier à Ernest Vallon 3 mois après la finale remportée par les Toulousains 28-20. Le stade, deuxième avant cette 4e journée, reste sur 2 victoires, comme le MHR, 6e d'ailleurs. Antoine Dupont et Romain Tamac sont titulaires côté Toulousain. Coup d'envoi à 21h05.

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1: Cette semaine, au cinéma, Brad Pitt affronte la nature sauvage, tandis qu'Adèle Exarchopoulos plonge dans une histoire beaucoup plus intime.
2: Devant vous, vous avez Oda. C'est un chien de combat des forces spéciales canines. Oda a connu la guerre et a vécu des épreuves terribles. Il est temps pour lui de connaître la paix.
1: Première grosse sortie, Earth of the Beast, un thriller d'aventure. Le réalisateur de Fury retrouve un certain Brad Pitt.
3: Bien joué, mon grand. Personne ne va venir nous chercher. Va falloir y aller à la dure.
1: Après un crash d'avion, James Belmont, ancien membre des forces spéciales, se retrouve perdu au cœur de l'Alaska avec Odin, son chien, face au froid et à une nature impitoyable. Les deux compagnons vont devoir lutter ensemble pour survivre.
3: Je suis avec toi.
4: Alors, t'es comédienne?
5: Un peu galérienne, mais...
4: C'est ça, être comédienne, non?
5: Ouais, c'est vrai.
1: Deuxième film à suivre cette semaine, Garance, la réalisatrice de Pupille et Je verrai toujours vos visages. Jeanne Herry retrouve Adèle Exarchopoulos. Elle incarne une jeune actrice pleine d'énergie, mais dépendante à l'alcool. Le film raconte 8 années de sa vie entre travail, déménagement, rencontres et périodes beaucoup plus sombres.
6: Elle dit quoi?
7: Gueule de bois des enfers.
8: Elle dit gueule de bois des enfers.
1: Autre nouveauté, raison et sentiment, deux sœurs au tempérament opposé sont confrontées aux sentiments amoureux, mais aussi aux conventions sociales de leur époque.
9: Ce sera toujours notre maison. Nous trouverons un endroit aussi bien avec l'argent que père nous a laissé.
10: Quel argent ?
11: Bonjour, je travaille pour le Canard Enchaîné.
12: Justin le Juste.
11: Je veux faire un portrait de vous pour que les gens sachent ce qui s'est passé.
1: Et puis, Justin le Juste nous ramène en 1915. Alban Ivanov incarne un paysan envoyé sur le front de la Première Guerre mondiale. Éric Barbier réalise le film avec également Alexandra Lamy.
13: La guerre, je sais pas ce que c'est.
1: Voilà pour les principales sorties de ce mercredi. Sur ce, bonne séance.
14: Je vais te ramener à la maison. Heart of the Beast.

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1: Cette semaine, au cinéma, Brad Pitt affronte la nature sauvage, tandis qu'Adèle Exarchopoulos plonge dans une histoire beaucoup plus intime.
2: Devant vous, vous avez Oda. C'est un chien de combat des forces spéciales canines. Oda a connu la guerre et a vécu des épreuves terribles. Il est temps pour lui de connaître la paix.
1: Première grosse sortie, Heart of the Beast, un thriller d'aventure. Le réalisateur de Fury retrouve un certain Brad Pitt.
3: Bien joué, mon grand. Personne va venir nous chercher. Va falloir y aller à la dure.
1: Après un crash d'avion, James Belmont, ancien membre des forces spéciales, se retrouve perdu au cœur de l'Alaska avec Odin, son chien, face au froid et à une nature impitoyable. Les deux compagnons vont devoir lutter ensemble pour survivre.
3: Je suis avec toi.
4: Alors t'es comédienne?
5: Un peu galérienne, mais...
4: Je sais être comédienne, non?
5: Ouais, c'est vrai.
1: Deuxième film à suivre cette semaine, Garance, la réalisatrice de Pupille et Je verrai toujours vos visages. Jeanne Herry retrouve Adèle Exarchopoulos. Elle incarne une jeune actrice pleine d'énergie, mais dépendante à l'alcool. Le film raconte 8 années de sa vie, entre travail, déménagement, rencontres et périodes beaucoup plus sombres.
6: Elle dit quoi?
7: Gueule de bois des enfers.
8: Elle dit gueule de bois des enfers.
1: Autre nouveauté, raison et sentiment, deux sœurs au tempérament opposé sont confrontées aux sentiments amoureux, mais aussi aux conventions sociales de leur époque.
9: Ce sera toujours notre maison. Nous trouverons un endroit aussi bien avec l'argent que père nous a laissé.
10: Quel argent?
11: Bonjour, je travaille pour le Canard Enchaîné.
12: Justin le Juste.
11: Je veux faire un portrait de vous pour que les gens sachent ce qui s'est passé.
1: Et puis, Justin le Juste nous ramène en 1915. Alban Ivanov incarne un paysan envoyé sur le front de la Première Guerre mondiale. Éric Barbier réalise le film avec également Alexandra Lamy.
13: La guerre, je sais pas ce que c'est.
1: Voilà pour les principales sorties de ce mercredi. Sur ce, bonne séance.
3: Je vais te ramener à la maison. Heart of the Beast.
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1: Bonsoir à tous. Rugby d'abord, dernier rendez-vous de la quatrième journée de Top 14 ce soir avec le remake de la dernière finale. Toulouse reçoit Montpellier et Ernest Vallon. Il y a trois mois, les Toulousains avaient décroché le titre en battant le MHR 28-20. Cette fois, les deux équipes comptent déjà deux victoires et une défaite en championnat. Toulouse, deuxième avant cette journée, devra composer avec plusieurs absences devant, même si Antoine Dupont et Romain de Tamac, eux, sont bien titulaires. Coup d'envoi de Toulouse-Montpellier, c'est à 21h05 ce dimanche soir. Football et Ligue des Nations, le match Israël-Irlande fait polémique bien au-delà du terrain. La rencontre de Ligue des Nations se joue ce dimanche soir en Hongrie, à 20h45 précisément, alors que des appels au boycott ont été lancés en Irlande. Le gardien Gavin Bazounou a d'ailleurs décidé de ne pas jouer, contrairement à ses coéquipiers. Toujours en football, les Bleus retrouvent la Belgique demain soir à Bruxelles, trois jours après leur victoire en Turquie. Un succès pour les débuts d'Zinedine Zidane comme sélectionneur, mais marqué par la blessure de Kylian Mbappé. Le capitaine français avait inscrit le seul but du match vendredi avant de sortir, touché au genou gauche. Il a depuis quitté le rassemblement et manquera donc le rendez-vous de demain ainsi que les prochaines rencontres des Bleus. Une absence importante pour Zidane qui ne pourra pas compter sur son capitaine et meilleur buteur. Ce sera officiel demain lors de la publication du classement ATP. Arthur Fils va intégrer le top 10 mondial, barre symbolique qu'aucun joueur français n'avait franchi depuis 6 ans. Pour sa part, Hugo Gaston a été éliminé en quart de finale de l'ATP 250 à Hangzhou, lui, ce dimanche. Le français s'est incliné face au russe Andrei Rublev après un match complètement fou de près de 3 heures. Gaston avait pourtant sauvé 5 balles de 7 dans la première manche, puis était à 3 points de la victoire dans la deuxième. Rublev, très nerveux, s'est même blessé à la main en frappant sous sa boîte à serviettes. Le français quitte, lui, le tournoi. L'éthiopienne Tsix Assefa a enfin remporté ce dimanche le marathon de Berlin en 2 heures, 11 minutes et 4 secondes. La vice-championne olympique de Paris a même failli dépasser le record du monde, mais son ralentissement en fin de parcours l'en a empêché. Chez les hommes, la victoire revient à l'éthiopien Guy Adola en 2 heures, 2 minutes, 51.

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